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2: 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Il y a un moyen très simple qui permet de le faire, c'est que lorsqu'on s'approche de la machine, qu'on en est à une distance entre 60 cm et 1 mètre, qu'on n'arrive pas à se parler, je pense qu'on est déjà à un niveau d'intensité de bruit qui est très important et qui est déjà atteint 80 décibels, qui est le seuil en général de début d'atteinte du système auditif. 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
2: La priorité par rapport au bruit, c'est déjà agir au niveau collectif, c'est-à-dire mettre en place des écrans, dans un deuxième temps, le port des protections individuelles. Ce sont des mesures qui ont une efficacité relative, parce que de toute manière, c'est le rôle de tout employeur, c'est de donner les moyens de protéger les salariés, mais il ne faut pas attendre des miracles par rapport à ça. Donc la protection individuelle, je pense plus au capotage, chaque fois que c'est possible, capoter le point ou diminuer la source de bruit.
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2: Alors il existe plusieurs types de protection. Il existe donc les casques qui sont très efficaces. Ensuite, il y a ce qu'on appelle les bouchons. Alors les bouchons simples que l'on manipule entre ses doigts pour les former et les introduire dans les oreilles. Un autre type de protection qui est beaucoup plus adapté, ce sont les bouchons d'oreilles moulées. Et nous, le service médical, on est là pour les conseiller dans toute matière, que ce soit en matière de bruit, de produits chimiques ou biologiques.
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1: Bonjour à tous. Le bilan s'alourdit au Guyana. Selon les dernières informations diffusées par le gouvernement, 69 personnes sont rescapées, 27 sont décédées, 83 personnes seraient encore portées disparues. L'opération de recherche et de sauvetage se poursuit depuis le naufrage du MV Barima survenu dans la nuit de samedi à dimanche. Le processus d'identification auquel participeront les proches des victimes sera effectué à l'hôtel de Sudi. Le gouvernement guyanien reste mobilisé. Les opérations de recherche ont été renforcées afin d'établir l'état de tous les passagers qui étaient présents à bord. La zone explorée est passée de 400 à 1000 km². Une opération de contrôle préventif et gratuit des véhicules en Guyane a rencontré un franc succès auprès des automobilistes qui saluent une initiative utile. Cette action de prévention intervient alors que le nombre d'accidents mortels reste préoccupant sur les routes du territoire. Cette campagne de prévention qui ne remplace pas un contrôle technique intervient donc dans ce contexte. Selon le dernier baromètre de l'accidentalité routière publié par la préfecture, 16 personnes ont perdu la vie sur les routes depuis le début de l'année 2026, tandis que 47 personnes ont été hospitalisées à la suite d'accidents. À titre de comparaison, 43 personnes avaient trouvé la mort sur les routes guyanaises en 2025. L'opération La route et la vie se déroule jusqu'au 26 juillet. Le skatepark de Montabo est fermé depuis plusieurs mois en raison de travaux alors que les vacances scolaires ont débuté. L'équipement n'a toujours pas rouvert au public. La collectivité territoriale de Guyane indique avoir réalisé une grande partie des aménagements prévus, parmi lesquels la réfection de la clôture, la rénovation du carbet, l'amélioration des cheminements piétons, la création de nouveaux points d'éclairage et la remise en état du mobilier urbain, aujourd'hui achevé à 90%. Et il aura suffi de moins de 30 minutes pour remplir les premiers sacs poubelles sur le sable du Gosselin. Les participants se sont répartis par petits groupes, souvent en famille, pour ramasser bouteilles, canettes et débris plastiques abandonnés en bord de mer. À l'opération organisée par l'association Guyane Plage Propre en partenariat avec l'île au Trésor. On est à la 6e édition. Les enfants y occupaient une place centrale avec des lots à gagner, pensés comme une porte d'entrée vers la sensibilisation. C'est la fin de cette édition. Merci d'avoir suivi. Très bonne journée sur Métis FM.
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1: Bonjour à tous. Un policier a été gravement blessé la nuit dernière dans le 10e arrondissement de Marseille après un refus d'obtempérer. Il a été transporté à l'hôpital et ses jours ne sont plus en danger. Le conducteur et les trois passagers du véhicule ont été interpellés et placés en garde à vue. Un appel à témoins a été lancé hier par le parquet de Toulon dans le cadre de l'enquête sur la disparition de deux militaires dans le Var en 2022 et 2023 et pour lesquels cinq membres d'une même famille ont été mis en examen fin mai. Parmi eux, trois l'ont été pour meurtre. Le parquet indique hier soir que cet appel à témoins a pour but d'être informé d'éventuelles autres disparitions de personnes originaires des îles Pacifiques alors qu'elles séjournaient dans le Var au cours des dernières années. Les deux militaires étaient originaires de Nouvelle-Calédonie et de Polynésie française. Les débats auront été houleux jusqu'au bout. Les députés de l'Assemblée nationale ont adopté à 296 voix pour et 224 voix contre le projet de loi d'urgence agricole la nuit dernière après le compromis trouvé la semaine dernière entre députés et sénateurs. Ce texte qui réintroduit de manière dérogatoire certains pesticides dont l'acétamipride doit désormais être examiné aujourd'hui au Sénat en vue d'une adoption définitive qui fait peu de doutes. La reprise des affrontements au Moyen-Orient et la nouvelle fermeture du détroit d'Ormuz commencent à nouveau à se faire sentir sur le portefeuille des Français. Le prix du samplon 95 flirte désormais avec les 2 euros le litre. Celui du diesel a déjà dépassé ce niveau. Alors pour rassurer, le ministre des PME Serge Papin a indiqué que les aides ciblées sur le carburant mises en place par le gouvernement vont durer jusqu'à la rentrée. La canicule continue de reculer, mais les risques de feux de forêt restent extrêmement élevés. Dans son dernier bulletin, Météo France a placé 5 départements du Sud en vigilance rouge pour risque d'incendie. 6 départements restent en vigilance orange, canicule sur le pourtour méditerranéen, avant une rétrogradation prévue demain. Dans la région de Guadalajara, au centre de l'Espagne, la terre est rouge vive, dévorée par les flammes. 26 000 hectares sont partis en fumée. 1200 personnes ont été évacuées. Voilà, c'est la fin de cette édition. Merci de l'avoir suivi.
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1: Bonjour à tous. Le bilan s'alourdit au Guyana. Selon les dernières informations diffusées par le gouvernement, 69 personnes sont rescapées, 27 sont décédées, 83 personnes seraient encore portées disparues. L'opération de recherche et de sauvetage se poursuit depuis le naufrage du MV Barima, survenu dans la nuit de samedi à dimanche. Le processus d'identification auquel participeront les proches des victimes sera effectué à l'hôtel de Sudi. Le gouvernement guyanien reste mobilisé. Les opérations de recherche ont été renforcées afin d'établir l'état de tous les passagers qui étaient présents à bord. La zone explorée est passée de 400 à 1000 km². Une opération de contrôle préventif et gratuit des véhicules en Guyane a rencontré un franc succès auprès des automobilistes qui saluent une initiative utile. Cette action de prévention intervient alors que le nombre d'accidents mortels reste préoccupant sur les routes du territoire. Cette campagne de prévention qui ne remplace pas un contrôle technique intervient donc dans ce contexte. Selon le dernier baromètre de l'accidentalité routière publié par la préfecture, 16 personnes ont perdu la vie sur les routes depuis le début de l'année 2026, tandis que 47 personnes ont été hospitalisées à la suite d'accidents. À titre de comparaison, 43 personnes avaient trouvé la mort sur les routes guyanaises en 2025. L'opération La Route et la Vie se déroule jusqu'au 26 juillet. Le skatepark de Montabeau est fermé depuis plusieurs mois en raison de travaux. Alors que les vacances scolaires ont débuté, l'équipement n'a toujours pas rouvert au public. La collectivité territoriale de Guyane indique avoir réalisé une grande partie des aménagements prévus, parmi lesquels la réfection de la clôture, la rénovation du carbet, l'amélioration des cheminements piétons, la création de nouveaux points d'éclairage et la remise en état du mobilier urbain, aujourd'hui achevé à 90%. Et il aura suffi de moins de 30 minutes pour remplir les premiers sacs poubelles sur le sable du Gosselin. Les participants se sont répartis par petits groupes, souvent en famille, pour ramasser bouteilles, canettes et débris plastiques abandonnés en bord de mer. À l'opération organisée par l'association Guyane Plage Propre en partenariat avec l'île au Trésor. On est à la 6e édition. Les enfants y occupaient une place centrale avec des lots à gagner, pensés comme une porte d'entrée vers la sensibilisation. C'est la fin de cette édition. Merci de l'avoir suivi. Très bonne journée sur Métis FM.
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1: Bonjour à tous. Après le soulagement, la colère, si l'affaire de la disparition de Delphine Osaguel, l'épouse jubilard, a connu une soudaine accélération en 15 jours, la déception domine du côté de certains proches de l'infirmière de 33 ans. De nombreuses questions restent en effet ouvertes après les aveux de Cédric Jubilard et la découverte jeudi dernier de quelques ossements, dont deux fémurs appartenant à son épouse disparue il y a plus de 5 ans à Cagnac-les-Mines. Comment a-t-elle été tuée? Dans quelles circonstances son corps a-t-il été déposé à l'endroit où ses ossements ont été retrouvés? Quelles vont être les suites judiciaires pour le peintre plaquiste de 38 ans dont le procès en appel est censé s'ouvrir le 21 septembre. Autant d'éléments en suspens actuellement. Les recherches se sont poursuivies dans l'espoir de localiser d'autres fragments du corps de la victime avant de s'interrompre vendredi après-midi. Elle ne devrait pas reprendre, c'est ce que fait savoir le colonel Jean-Michel Dose, commandant du groupement de gendarmerie du Tarn. Les menaces visant le maire d'Alès s'intensifient. Christophe Rivin, qui a été exfiltré de son domicile par le RAID la nuit dernière. L'entourage du ministre de l'Intérieur, Laurent Nunez, a expliqué sans plus de détails que des mesures de protection renforcées ont été prises lundi soir alors que l'élu Les Républicains a déjà reçu des menaces de mort signées du nom de la DZ Mafia. Une source proche du dossier confirme la suspicion de la présence d'une voiture piégée à proximité du domicile de l'édile. Le 16 juillet, Christophe Rivin, qui avait expliqué que son épouse rentrant chez eux en fin de journée, avait trouvé des tags sur les murs de la clôture de sa maison et une enveloppe dans la boîte aux lettres contenant deux balles de 9 mm et la signature de la DZ Mafia. La vigilance des autorités est extrême. Météo France a placé 5 départements aujourd'hui en risque très élevé de feux de forêt, soit le niveau maximal. Il s'agit de l'Aude, du Gard, des Bouches-du-Rhône, du Var et du Vaucluse. 30 autres départements sont en risque élevé. Dans le même temps, 6 départements restent placés en vigilance orange canicule. L'Hérault, le Var, la Haute-Corse, la Corse du Sud, le Gard et les Bouches-du-Rhône. Elle sera levée dans ces deux derniers départements à 22h ce mardi. Voilà, c'est la fin de cette édition. Merci de l'avoir suivi. Passez une excellente journée.
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1: Bonjour à tous. Le bilan s'alourdit au Guyana. Selon les dernières informations diffusées par le gouvernement, 69 personnes sont rescapées, 27 sont décédées, 83 personnes seraient encore portées disparues. L'opération de recherche et de sauvetage se poursuit depuis le naufrage du MV Barima, survenu dans la nuit de samedi à dimanche. Le processus d'identification auquel participeront les proches des victimes sera effectué à l'hôtel de Sudi. Le gouvernement guyanien reste mobilisé. Les opérations de recherche ont été renforcées afin d'établir l'état de tous les passagers qui étaient présents à bord. La zone explorée est passée de 400 à 1000 km². Une opération de contrôle préventif et gratuit des véhicules en Guyane a rencontré un franc succès auprès des automobilistes qui saluent une initiative utile. Cette action de prévention intervient alors que le nombre d'accidents mortels reste préoccupant sur les routes du territoire. Cette campagne de prévention qui ne remplace pas un contrôle technique intervient donc dans ce contexte. Selon le dernier baromètre de l'accidentalité routière publié par la préfecture, 16 personnes ont perdu la vie sur les routes depuis le début de l'année 2026, tandis que 47 personnes ont été hospitalisées à la suite d'accidents. À titre de comparaison, 43 personnes avaient trouvé la mort sur les routes guyanaises en 2025. L'opération La Route et la Vie se déroule jusqu'au 26 juillet. Le skatepark de Montabo est fermé depuis plusieurs mois en raison de travaux, alors que les vacances scolaires ont débuté. L'équipement n'a toujours pas rouvert au public. La collectivité territoriale de Guyane indique avoir réalisé une grande partie des aménagements prévus, parmi lesquels la réfection de la clôture, la rénovation du carbet, l'amélioration des cheminements piétons, la création de nouveaux points d'éclairage et la remise en état du mobilier urbain, aujourd'hui achevé à 90%. Et il aura suffi de moins de 30 minutes pour remplir les premiers sacs poubelles sur le sable du Gosselin. Les participants se sont répartis par petits groupes, souvent en famille, pour ramasser bouteilles, canettes et débris plastiques abandonnés en bord de mer. À l'opération organisée par l'association Guyane Plage Propre en partenariat avec l'île au Trésor. On est à la 6e édition. Les enfants y occupaient une place centrale avec des lots à gagner, pensés comme une porte d'entrée vers la sensibilisation. C'est la fin de cette édition. Merci de l'avoir suivi. Très bonne journée sur Métis FM.
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1: Bonjour à tous. Deux femmes ont perdu la vie, 14 personnes ont été blessées dans une collision entre deux embarcations survenues dans la nuit de samedi à dimanche au large des côtes ouest de Sainte-Lucie. Deux autres personnes sont portées disparues. Le SMGEAG rapporte via un communiqué diffusé hier que les tensions sur la ressource en eau demeurent importantes sur l'ensemble du territoire guadeloupéen. Cette situation intervient notamment dans un contexte de sécheresse liée à un déficit pluviométrique. La crise de l'eau en Guadeloupe demeure toujours. L'objectif, c'est de mieux distribuer l'eau courante dans les différents secteurs du territoire. Bien que le réseau soit déjà fragilisé par des fuites, le syndicat confirme que ses équipes restent mobilisées, déployées afin de limiter autant que possible l'impact de ces perturbations. Il en appelle également à la solidarité et à la responsabilité de chacun en limitant les usages non essentiels de l'eau courante et adopter une consommation raisonnée. Le Parlement européen a voté début juillet, après 13 ans de négociations, une réforme encadrant plus strictement les droits des passagers aériens. Ces nouvelles règles s'appliqueront à tous les vols au départ de l'Union européenne d'ici l'été 2027. Frais de modification, billets papier, siège enfant, les règles changent. Des nouvelles règles viennent donc mieux encadrer les droits des passagers. C'est le cas pour le changement de nom en cas d'erreur de frappe lors de la réservation. La compagnie ne pourra plus faire payer la modification. Aucun frais ni refus d'embarquement ne pourra non plus être opposé aux passagers disposant de leur billet au format papier. Et même si cela paraissait évident, ce n'était pas toujours le cas. Les passagers accompagnant un enfant ou une personne à mobilité réduite ne paieront pas pour être assis côte à côte. La question du no-show a été tranchée par les instances européennes. Si le vol aller d'un voyage n'a pas été effectué, le vol retour sera maintenu, enfin sur les bagages cabines. L'information sera plus claire dès la réservation du billet avec des tarifs directement indiqués. Le prix, lui, restera toujours fixé librement par les compagnies aériennes. À l'approche de la compétition du Tour des Yachts 2026, la préfecture de Martinique rappelle les règles de sécurité mises en place en mer, renforcement des moyens, nouvelles obligations. Grande nouveauté cette année, une accréditation délivrée par la Fédération des Yachts est désormais obligatoire pour suivre la course au plus près, jusqu'à 200 mètres. Sans accréditation, la distance reste fixée à 500 mètres. Les zones de mouillage seront temporairement fermées. Premier rendez-vous à noter pour les after yachts autorisés le 31 juillet prochain à Lens-Chaudière, aux d'Arlay. Le bilan encore provisoire du naufrage du ferry MV Barima dans la nuit de samedi à dimanche au nord-ouest du Guyana est désormais de 69 survivants, au moins 27 morts et 83 disparus. Annonce faite par le premier ministre guyanien Marc Phillips. Les infractions sexuelles sur mineurs après l'affaire Liana qui a profondément choqué l'opinion publique en révélant des dysfonctionnements dans le traitement de plaintes pour violences sexuelles sur mineurs. Le ministre de la Justice a lancé un vaste plan de réexamen des dossiers avec la collaboration des 36 procureurs généraux de France. Près de 70 000 affaires ont été repassées au crible, dont 688 en Guadeloupe et 2290 dans le reste des Outre-mer. L'Institut national de la statistique et des études économiques a analysé la situation de Saint-Martin. Il ressort de cette étude récemment publiée que la partie française de l'île subit encore les contre-coups du passage de l'ouragan Irma en septembre 2017 et de la pandémie de Covid-19 de 2020. La population de Saint-Martin est en baisse et le tourisme n'a pas retrouvé sa vigueur d'avant 2017. Ces événements tragiques. Le coup de gueule de l'UGTG un mois après l'incendie à la sucrerie Romerie de Marie-Galante et la clôture prématurée de la campagne sucrière sur l'île. Pour le syndicat, l'État et les collectivités se désengageraient de l'usine sucrière. Ils réclament un plan de relance d'urgence. Un mois après l'incendie qui a prématurément mis fin à la campagne sucrière à Marie-Galante, la colère ne retombe pas. C'était le 15 juin dernier, l'incendie avait détruit les armoires abritant toute la distribution électrique de l'usine à Grandance, à Grandbourg, deux jours avant la fin de la récolte. Voilà, c'est la fin de cette édition. Très bonne journée sur Métis FM.

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1: Je pense qu'il faut déjà, en priorité, identifier les sources de bruit. Identifier les sources de bruit, c'est d'identifier la machine qui est la plus bruyante. Il y a un moyen très simple qui permet de le faire, c'est que lorsqu'on s'approche de la machine, qu'on en est à une distance entre 60 cm et 1 mètre, et qu'on n'arrive pas à se parler, je pense qu'on est déjà à un niveau d'intensité de bruit qui est très important et qui est déjà atteint 80 décibels, qui est le seuil en général de début d'atteinte du système auditif. Au-delà, effectivement, il y a des moyens plus sophistiqués qui peuvent être faits par la mesure du bruit par des appareils spécialisés au service médical de Cayenne, SPSTG. Donc nous avons l'appareil et des personnes qui sont capables de l'utiliser.
0: Quelles sont les priorités pour réduire l'exposition au bruit?
1: La priorité par rapport au bruit, c'est déjà agir au niveau collectif, c'est-à-dire mettre en place des écrans, dans un deuxième temps, le port des protections individuelles. Ce sont des mesures qui ont une efficacité relative, parce que de toute manière, c'est le rôle de tout employeur, c'est de donner les moyens de protéger les salariés, mais il ne faut pas attendre des miracles par rapport à ça. Donc la protection individuelle, je pense plus au capotage, chaque fois que c'est possible, capoter le point ou diminuer la source de bruit.
0: Comment choisir la protection auditive la plus adaptée aux conditions de travail des salariés?
1: Alors il existe plusieurs types de protection. Il existe donc les casques qui sont très efficaces. Ensuite, il y a ce qu'on appelle les bouchons. Alors les bouchons simples que l'on manipule entre ses doigts pour les former et les introduire dans les oreilles. L'autre type de protection qui est beaucoup plus adapté, ce sont les bouchons d'oreilles moulées. Et nous, le service médical, on est là pour les conseiller dans toute matière, que ce soit en matière de bruit, de produits chimiques ou biologiques.
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1: 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Identifier les sources de bruit, c'est d'identifier la machine qui est la plus bruyante. Il y a un moyen très simple qui permet de le faire, c'est que lorsqu'on s'approche de la machine, qu'on est à une distance entre 60 cm et 1 mètre, et qu'on n'arrive pas à se parler, je pense qu'on est déjà à un niveau d'intensité de bruit qui est très important et qui est déjà atteint 80 décibels, qui est le seuil en général de début d'atteinte du système auditif. Au-delà, effectivement, il y a des moyens plus sophistiqués qui peuvent être faits par la mesure du bruit, par des appareils spécialisés au service médical de Cayenne, SPSTG. Donc nous avons l'appareil et les personnes qui sont capables de l'utiliser.
0: Quelles sont les priorités pour réduire l'exposition au bruit?
1: La priorité par rapport au bruit, c'est déjà agir au niveau collectif, c'est-à-dire mettre en place des écrans, dans un deuxième temps, le port des protections individuelles. Ce sont des mesures qui ont une efficacité relative, parce que de toute manière, c'est le rôle de tout employeur, c'est de donner les moyens de protéger les salariés, mais il ne faut pas attendre des miracles par rapport à ça. Donc la protection individuelle, et je pense plus au capotage, chaque fois que c'est possible, capoter le point ou diminuer la source de bruit.
0: Comment choisir la protection auditive la plus adaptée aux conditions de travail des salariés?
1: Alors il existe plusieurs types de protection. Il existe donc les casques qui sont très efficaces. Ensuite, il y a ce qu'on appelle les bouchons. Alors les bouchons simples que l'on manipule entre ses doigts pour les former et les introduire dans les oreilles. L'autre type de protection qui est beaucoup plus adapté, ce sont les bouchons d'oreilles moulées. Et nous, le service médical, on est là pour les conseiller dans toute matière, que ce soit en matière de bruit, de produits chimiques ou biologiques.
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La musique sans bon son métis, elle sort avec Roshan, Alexandro et Whisky Tité Bango sur métis en ce mardi 21 juillet. Comment ça va mes amis? À la maison, au travail, en vacances probablement. Peut-être que vous êtes actuellement en train de profiter pleinement d'une ambiance sur la plage ou en commune. Bon, quoi qu'il en soit, où que vous soyez, quoi que vous fassiez, merci d'avoir choisi Métis FM pour vous accompagner. Mes amis, aujourd'hui, forcément, de la bonne musique. On parlera aussi eh bien, d'une soirée rétro qui va se faire très prochainement au Quindal. Et on aura par la même occasion des invitations aussi à vous offrir. Forcément, les souvenirs, quoi de mieux afin de pouvoir passer eh bien de très très bonnes vacances et puis surtout profiter pour retrouver toute une génération, ben oui, en un seul lieu. On vous parlera de cette soirée dans quelques minutes. Restez avec nous, le temps d'accueillir Rachel Guillaume avec Can't Get Over You ou encore Shannon et Anken, nouveauté, ce sera comme moi sur Métis.

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1: Bonjour à tous. Le maire d'Alès-en-Danger, Christophe Rivinck, a été exfiltré de son domicile la nuit dernière par le RAID après une aggravation des menaces qui le visent. L'élu LR avait reçu une lettre contenant deux balles de 9 mm accompagnées de menaces signées au nom de la DZ Mafia. Une suspicion de véhicule piégé à proximité de son domicile a également été évoquée. Une enquête pour menaces de mort et intimidation a été ouverte. Ce mardi midi, un incendie s'est lui déclaré dans un champ à Pontevès, dans le Var. Cet après-midi, on rapportait déjà 350 hectares de végétation détruits. Près de 200 pompiers sont mobilisés sur place. En milieu d'après-midi, certains habitants ont même reçu un message d'alerte les invitant à évacuer leur logement. Une quarantaine ont pu quitter leur habitation. 6 maisons ont été touchées. La vaccination annuelle contre la grippe pourrait, elle, devenir obligatoire pour les soignants. Dans un rapport publié hier, la Haute Autorité de Santé recommande d'imposer cette mesure aux professionnels de santé, aux étudiants des filières médicales et aux personnels médico-sociaux en contact avec des personnes âgées. Le gouvernement a annoncé engager des travaux pour mettre en œuvre cette obligation, dont les modalités seront précisées prochainement. L'objectif ici, limiter la transmission aux patients les plus fragiles. Il a été adopté la nuit dernière à l'Assemblée nationale, lui. Le projet de loi d'urgence agricole provoque de vifs débats autour de la gestion de l'eau et de la protection de l'environnement. Le texte facilite en effet le stockage de l'eau en agriculture, ouvre la porte à des dérogations pour deux pesticides interdits en France et allège certaines règles pour les élevages. Les associations écologistes dénoncent un risque d'accaparement de la ressource et un recul des protections environnementales, tandis que les défenseurs du texte y voient des réponses aux difficultés du monde agricole. C'est une annonce de la cour d'appel de Toulouse ici. Le procès en appel de Cédric Jubilard est renvoyé au premier semestre 2027. La date prévue du 21 septembre prochain avait en effet été fixée avant les aveux du suspect, condamné en première instance à 30 ans de réclusion criminelle. Depuis, des ossements appartenant à son ancienne épouse ont été retrouvés sur ses indications. Un coup dur pour les parties civiles qui craignaient justement que le procès ne soit retardé de plusieurs mois. C'est la fin de cette édition. Merci de l'avoir suivi.

Excellent après-midi sur Métis avec Laconie et Léa Turos sur Métis. C'était à contre-cœur. 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Allez hop, côté rétro, ça tombe bien, un petit rétro caliente avec Leslie Grace. Voici Ojo No Jate sur Métis. Juste après, on écoutera One T One avec Indie Corner sur Métis FM.

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1: Bonjour à tous. La ville de Saint-Laurent-du-Maroni lance son permis citoyen, dispositif destiné à financer le permis de conduire de 40 jeunes résidant sur le territoire communal. Les candidatures sont ouvertes du 20 au 31 juillet. Le code et les 25 heures de conduite seront prises en charge sous conditions administratives et financières. Lénaïque Adam, maire de Saint-Laurent-du-Maroni, président de la communauté de communes de l'Ouest Guyanais et ex-députée La République En Marche, est visé par une plainte pour viol, harcèlement moral et sexuel. Les faits allégués remonteraient à 2019 à l'Assemblée nationale. Dans un écrit, une autre femme dit avoir été abusée par l'ex-députée en 2018. Enfin, une enquête pour violence conjugale et une autre pour agression sexuelle sur mineurs ont été classées sans suite. Cette année, Lénaïque Adam se dit pleinement confiant en la justice et la laisse accomplir son travail dans le respect de la présomption d'innocence. Le skatepark de Montabeau est fermé depuis plusieurs mois en raison de travaux. Alors que les vacances scolaires ont débuté, l'équipement n'a toujours pas rouvert au public. La collectivité territoriale de Guyane indique avoir réalisé une grande partie des aménagements prévus, parmi lesquels la réfection de la clôture, la rénovation du carbet, l'amélioration des cheminements piétons, la création de nouveaux points d'éclairage et la remise en état du mobilier urbain, aujourd'hui achevé à 90%. Et il aura suffi de moins de 30 minutes pour remplir les premiers sacs poubelles sur le sable du Gosselin. Les participants se sont répartis par petits groupes, souvent en famille, pour ramasser bouteilles, canettes et débris plastiques abandonnés en bord de mer. L'opération organisée par l'association Guyane Plage Propre en partenariat avec l'îlot Trésor en est à la 6e édition. Les enfants y occupaient une place centrale avec des lots à gagner, pensés comme une porte d'entrée vers la sensibilisation. Le tournoi de domino Turbo Bolo revient pour une 2e édition en Guyane avec l'ambition de rassembler encore plus de joueurs passionnés. Initié par le basketteur Damien Inglis, l'événement vise à célébrer la culture unique du domino guyanais et à le faire reconnaître comme un véritable patrimoine sportif. C'est la fin de cette édition. Merci d'avoir suivi. Très bonne journée sur Métis FM.
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kiffe ce nouveau son de Boogie Wonton à l'instant avec Butterfly. Bon après-midi et surtout un bon appétit si vous êtes en train de déjeuner. Mes amis, n'oubliez pas le rendez-vous. Je vous ai donné sur la terrasse de Métis FM ce samedi. Ben oui, puisqu'il y aura la formation complète des mécènes qui viendra nous ambiancer de 17h à 19h pour le live hors saison sur les terrasses de Métis. Et attention, juste après le live, forcément, on a pour habitude de finir la glacière. Et cette fois-ci, c'est DJ Seven qui va prendre le relais juste après les mécènes pour nous ambiancer jusqu'à ce que la glacière se termine. Ok, vous venez en rouge et noir. Ok, c'est le dress code qui a été demandé par les mécènes. Donc les fanatiques, forcément, si vous le respectez, la fête sera plus belle. Et puis bien sûr, vous venez avec ce que vous buvez, un champagne de préférence à consommer bien sûr avec modération. Allez, petite mise en bouche. Voici les mécènes, justement, ça tombe bien. Donc n'oubliez pas le rendez-vous, hein. Faites passer le message autour de vous. Dès 17h pétante, on va démarrer le live sur la terrasse de Métis. Et c'est ce samedi.

0: Ce samedi, vous allez pouvoir la retrouver sur la terrasse de Métis FM et ce, dès 17h. N'oubliez pas, mes amis, ok, pour ce live hors saison avec la formation des mécènes qui sera là au grand complet. Vous venez avec votre champagne, bien sûr, à consommer avec modération et la fête sera plus belle. Et puis en rouge et noir aussi, puisque le groupe viendra en rouge et noir. Donc si on peut avoir ce petit dress code, ça pourrait être sympa, ok. Et on rappelle que juste après le live, eh bien, c'est DJ Seven qui va prendre le relais pour que l'on finisse la glacière, tout simplement. Faites passer le message autour de vous, les juilletistes, les autistes aussi. Bah oui, ceux qui viendront pour le mois d'août. Bah écoutez, ce sera dommage si vous ratez l'occasion, tous ceux qui nous écoutent sur les www.métis.fm, ok. Un petit coucou envoyé à Maggie au passage, voilà, qui écoute la radio et à qui on fait de gros bisous. VG Dream pour la suite de la musique avec Doudou, encore un souvenir, celui de Nathalie Béroni, une dernière fois. C'est ce que je vous ai programmé dans le prochain quart d'heure sur Métis.
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1: Bonjour à tous. Le ministre de l'Intérieur en a fait l'annonce lors de la séance de questions au gouvernement qui se tenait à l'Assemblée nationale. Deux sapeurs-pompiers sont morts en combattant un incendie de bâtiment à Mérignac. Un incendie s'est en effet déclaré cet après-midi même à proximité de l'aéroport de Bordeaux-Mérignac, entraînant le déploiement d'importants moyens de lutte contre les flammes. Moyens colossaux également dans le Var, où un autre feu s'est déclaré lui à la mi-journée. En milieu d'après-midi, il avait déjà détruit 350 hectares de végétation dans le secteur de Pontevès. Plus de 40 habitants ont été évacués, tandis que plusieurs maisons ont été touchées par cet incendie ravageur. Justement, jamais en 20 ans de mesure, une telle surface n'avait brûlé en France à ce stade de l'année. Selon les données satellitaires du système européen EFIS divulguées aujourd'hui, plus de 42 000 hectares ont brûlé en France entre janvier et mi-juillet, dépassant le précédent record de 2022. À noter que contrairement à il y a 4 ans, deux feux de forêt massifs ont également été enregistrés par EFIS en février dernier. Traditionnellement, une période d'éco-buage et de feux allumés volontairement par les pompiers pour nettoyer les forêts. Il a été exfiltré la nuit dernière par le RAID face au risque que représente pour lui la DZ Mafia. Le ministre de l'Intérieur promet de faire toute la lumière concernant les menaces visant le maire d'Alès dans le Gard. Le parquet national anticriminalité organisé a annoncé se saisir des faits. Il s'agit ici de déterminer qui projetait une action violente contre Christophe Rivinck et qui lui a adressé des menaces la semaine dernière. Nouveau rebondissement maintenant dans l'affaire Jubilard, condamné à 30 ans de réclusion pour le meurtre de son épouse. Cédric Jubilard a récemment reconnu son implication après 5 ans et demi de dénégation. Conséquence donc, son procès en appel initialement prévu en septembre est reporté au premier semestre 2027 pour permettre la poursuite des investigations. Et puis le texte est bien parti pour être adopté. L'interdiction des réseaux sociaux au moins de 15 ans pourrait entrer en vigueur dès septembre prochain. La ministre du Numérique affirme que les outils de vérification d'âge existent déjà et que les plateformes devront trouver des solutions techniques. Les utilisateurs devront prouver leur âge, mais le gouvernement assure qu'aucune donnée personnelle ne sera conservée ni transmise aux réseaux sociaux.
2: Merci beaucoup la rédaction. Rendez-vous à 13h30 pour l'info Caraïbes et bien sûr à 17h pour l'info sportive. Quant à nous, rendez-vous demain 11h-13h pour une autre édition de Génération Métis. Passez un bon après-midi à l'écoute de Métis FM. Salut.

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1: Bonjour à tous. Deux femmes ont perdu la vie, 14 personnes ont été blessées dans une collision entre deux embarcations survenues dans la nuit de samedi à dimanche au large des côtes ouest de Sainte-Lucie. Deux autres personnes sont portées disparues. Le SMGEAG rapporte via un communiqué diffusé hier que les tensions sur la ressource en eau demeurent importantes sur l'ensemble du territoire guadeloupéen. Cette situation intervient notamment dans un contexte de sécheresse liée à un déficit pluviométrique. La crise de l'eau en Guadeloupe demeure toujours. L'objectif, c'est de mieux distribuer l'eau courante dans les différents secteurs du territoire. Bien que le réseau soit déjà fragilisé par des fuites, le syndicat confirme que ses équipes restent mobilisées et déployées afin de limiter autant que possible l'impact de ces perturbations. Il en appelle également à la solidarité, à la responsabilité de chacun en limitant les usages non essentiels de l'eau courante et adopter une consommation raisonnée. Le Parlement européen a voté début juillet, après 13 ans de négociations, une réforme encadrant plus strictement les droits des passagers aériens. Ces nouvelles règles s'appliqueront à tous les vols au départ de l'Union européenne d'ici l'été 2027. Frais de modification, billets papier, siège enfant, les règles changent. Des nouvelles règles viennent donc mieux encadrer les droits des passagers. C'est le cas pour le changement de nom en cas d'erreur de frappe lors de la réservation. La compagnie ne pourra plus faire payer la modification. Aucun frais ni refus d'embarquement ne pourra non plus être opposé aux passagers disposant de leur billet au format papier. Et même si cela paraissait évident, ce n'était pas toujours le cas. Les passagers accompagnant un enfant ou une personne à mobilité réduite ne paieront pas pour être assis côte à côte. La question du no-show a été tranchée par les instances européennes. Si le vol aller d'un voyage n'a pas été effectué, le vol retour sera maintenu. Enfin, sur les bagages cabine, l'information sera plus claire dès la réservation du billet avec des tarifs directement indiqués. Le prix, lui, restera toujours fixé librement par les compagnies aériennes. À l'approche de la compétition du Tour des Yachts 2026, la préfecture de Martinique rappelle les règles de sécurité mises en place en mer, renforcement des moyens, nouvelles obligations. Grande nouveauté cette année, une accréditation délivrée par la Fédération des Yachts est désormais obligatoire pour suivre la course au plus près, jusqu'à 200 mètres. Sans accréditation, la distance reste fixée à 500 mètres. Des zones de mouillage seront temporairement fermées. Premier rendez-vous à noter pour les after yachts autorisés le 31 juillet prochain à Lens-Chaudière, aux Anses d'Arlay. Le bilan encore provisoire du naufrage du ferry MV Barima dans la nuit de samedi à dimanche au nord-ouest du Guyana est désormais de 69 survivants, au moins 27 morts et 83 disparus. Annonce faite par le premier ministre guyanien Marc Phillips. Les infractions sexuelles sur mineurs après l'affaire Liana qui a profondément choqué l'opinion publique en révélant des dysfonctionnements dans le traitement de plaintes pour violences sexuelles sur mineurs. Le ministre de la Justice a lancé un vaste plan de réexamen des dossiers avec la collaboration des 36 procureurs généraux de France. Près de 70 000 affaires ont été repassées au crible, dont 688 en Guadeloupe et 2290 dans le reste des Outre-mer. L'Institut national de la statistique et des études économiques a analysé la situation de Saint-Martin. Il ressort de cette étude récemment publiée que la partie française de l'île subit encore les contre-coups du passage de l'ouragan Irma en septembre 2017 et de la pandémie de Covid-19 de 2020. La population de Saint-Martin est en baisse et le tourisme n'a pas retrouvé sa vigueur d'avant 2017. Ces événements tragiques. Le coup de gueule de l'UGTG un mois après l'incendie à la sucrerie Romerie de Marie-Galante et la clôture prématurée de la campagne sucrière sur l'île. Pour le syndicat, l'État et les collectivités se désengageraient de l'usine sucrière. Ils réclament un plan de relance d'urgence. Un mois après l'incendie qui a prématurément mis fin à la campagne sucrière à Marie-Galante, la colère ne retombe pas. C'était le 15 juin dernier, l'incendie avait détruit les armoires abritant toute la distribution électrique de l'usine à Grandance, à Grandbourg. Deux jours avant la fin de la récolte. Voilà, c'est la fin de cette édition. Très bonne journée sur Métis FM.

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1: Bonjour à tous. Les contrôles antidopage tardifs se poursuivent sur le Tour de France après les polémiques autour des contrôles de Tadej Pogacar et Jonas Vingegaard à 5h et 2h du matin respectivement. D'autres équipes, dont celle de Paul Sexas, ont été contrôlées hier. Ici, la formation française a reçu la visite des contrôleurs de l'ITA en début de soirée, tout comme Groupama FDJ, dont l'ensemble des 7 coureurs encore en course ont été testés vers 20h30. La fin d'un chapitre ici. La Royal Belgian Football Association a annoncé hier la non-reconduction de Rudy Garcia, sélectionneur de l'équipe belge dont le contrat s'arrête le 31 juillet 2026. Le technicien français avait pris ses fonctions le 1er février 2025, succédant ainsi à Domenico Tedesco. Sous sa direction, les Diables Rouges ont notamment décroché leur qualification pour la Coupe du Monde, s'arrêtant en quart de finale face à l'Espagne, championne du monde. Lui avait été double ballon d'or en 78 et 79. L'ancien footballeur anglais Kevin Keegan est mort d'un cancer à l'âge de 75 ans. L'un des meilleurs attaquants de sa génération, il avait remporté la Coupe d'Europe des clubs champions avec Liverpool en 77 ainsi que 3 championnats d'Angleterre en 73, 76 et 77. Foot toujours ce mardi soir, place au deuxième tour de qualification de la Ligue des Champions avec plusieurs affiches à suivre. À 20h, le Fenerbahçe recevra les Polonais de Górnik Zabrze avec l'objectif de prendre une option avant le match retour. Dans le même temps, le Dynamo Zagreb, habitué aux joutes européennes, se déplacera sur la pelouse du FC Thun. À 20h30, le Sturm Graz accueillera les Écossais de Hertz pour une rencontre entre deux clubs qui espèrent retrouver la phase principale d'une compétition européenne. Enfin, à 21h, l'Étoile Rouge de Belgrade affrontera l'Arles en Irlande du Nord. Les matchs retour ont lieu la semaine prochaine. Et puis, les meilleurs escrimeurs mondiaux se retrouvent à partir de demain, mercredi, eux, à Hong Kong pour les championnats du monde d'escrime 2026 qui se dérouleront jusqu'au 30 juillet. L'équipe de France arrive avec de solides ambitions dans les trois armes, fleuret, sabre et épée. Parmi les chances françaises, on retrouve notamment Isaora Tibus, Marie-Florence Candassamy, Oriane Malo-Breton, Sarah Balder ou encore Sébastien Patrice. Les tricolores tenteront ici en tout cas de confirmer leur dynamique après de bons résultats sur la scène internationale.

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1: Ok, ça nous va pour un fur à
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